0: So it's got another instruction sheet.
1: Elle est restée en France confinée, donc il faut attendre.

0: l'imagine. Elle imagine.
1: C'est un rêve. C'est une troupe qui vient d'où alors?
0: De la région.
1: De Tatraout, ok.
0: C'est-à-dire, il y en a deux dans ce village, deux dans l'autre. Ils forment un équipe.
1: Un groupe du

0: Lequel des anges a-t-il jamais dit « Assieds-toi à ma droite »
1: Que le sage de tes ennemis ton marchepied.
0: Ils sont prêts à tous, des esprits au service de Dieu.
2: Ils ne sont pas dans le
1: droit de ministère en faveur de ceux qui ont la vérité du Saint.
0: Épître aux Hébreux, chapitre 2.
1: De peur que nous ne soyons emportés loin d'elle.
0: Et si la parole annoncée par des anges a eu son effet, et si toutes les blessures et toutes les obéissances ont reçu un jour pour la solution, comment échapperons-nous en nous voulant ainsi dans celle-là?

0: fait à cette connerie, on a déjà la terre où nous sommes en indépendance pour le cas de vœux. Le fait que ça a pourtant pris soin de ne pas utiliser le nom indépendance pour ne pas irriter Belgrade et donner ainsi une chance à la
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